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0: 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Là, et puis qui est levé demain matin à 11 minutes avant 6 heures. 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Mais au soir, là, nous avons un nuage aussi, et puis ça dans ce passe-là, et puis peut-être nous avons une timide la pluie au soir pour aller en disant samedi bon matin. 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La Mawai pour la Wattcast, oui, Kaiho à 6 minutes après midi, et puis Kaibas à 21 minutes après 3 heures. Pour Vieux-Fort, Kaibas à 6 h 30 bon matin là, et puis Kaibas à, Kaibas et Kaiho à 13 minutes après Yone, et puis Kaivie. 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

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Moi j'ai goûté un bon goûté, moi j'ai fini tout cela. 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
1: Vous faites ça. Jeune femme. Vous pouvez vous faire. 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